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2: J'avais bafouillé quelques rimes, juste une chanson pour toi. 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

Merci à tous ceux qui ont participé à ce disque, spécialement à mes invités, Mademoiselle Beverly Joe Scott, Monsieur le Dr. John, The King of Rock and Roll, Little Richard.

de Jambalaya. Mais maintenant, si vous passez à table, vous tenez la recette de Jambalaya. Il vous faut tout d'abord, eh bien, de l'oignon doux haché. Il vous faut du céleri en bâtonnet, du poivron vert en dés, ou de gambo, bien entendu, et puis du poivron rouge également. Elle est très bon. De la soupe d'huile, oui, vous mettez une bonne soupe d'huile, de l'ail émincé, du jambon cuit en gros dés, du chorizo en rondelles, des tomates épépinées, épluchées, coupées en petits quartiers. Il nous faut des clous de girofle, du laurier, oui, du laurier, mais en sauce, attention. Il nous faut du thym, il faut du persil frais haché, il faut du piment de Cayenne moulu, du tabasco, du riz grain court, du bouillon de poule, des crevettes, de la coriandre fraîche hachée, du sel et du poivre au moulin. Et avant, prenez un whisky sour. Alors, le whisky sour, vous prenez du bourbon, du citron. Vous prenez également du sucre roux. Vous secouez tout ça dans un shaker avec des glaçons et pas le masque.

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Ça glissait. 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J'y étais pas.

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